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Vous avez été formés ensemble. Vous vous connaissez donc très bien les uns les autres et vous avez tissé des liens solides entre vous. Vous avez vécu ici en ignorant tout du monde extérieur. Le moment est venu de vous y confronter en utilisant vos compétences pour accomplir votre devoir. Vous êtes prêts ?

0: Bonjour, je viens vous voir parce que j'ai envoyé mon dossier là il y a 3 mois et j'ai toujours pas été payé. Hein.
1: Votre numéro.
0: Il t'écrit là.
1: Vous n'avez pas pointé.
0: Mais oui, j'ai tout envoyé. Hein.
1: Mais non, vous avez oublié de me donner les feuilles jaunes.
0: Non.
1: Vous n'avez pas donné la bonne adresse de votre employeur.
0: Mais non.
1: Vous n'avez pas la jambe gauche bleue. Vous n'avez pas le droit à l'indemnité. Et vous avez la couille droite plus lourde. Ah, pas possible de boucler ce dossier intermittent. Vous n'avez pas le droit. Vous n'avez pas le droit.
2: Chill, réveille-toi.

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c'est Alex. Bienvenue sur la Piaffothèque Avicula. J'ai 15 ans et depuis l'âge de 7 ans, l'ornithologie me passionne. Chaque semaine, on va suivre ensemble un oiseau à travers ce podcast. On va découvrir qui sont-ils à travers une approche scientifique et culturelle. On va apprendre ce qu'ils représentent pour l'homme aujourd'hui, depuis la nuit des temps et dans toutes les cultures. Avicula est une dérivation du mot latin avis, signifiant oiseau. Pour ceux qui me connaissent, vous m'avez suivi il y a quelques années dans le podcast Alex autour du monde, dans lequel je m'intéressais déjà à la nature lorsque nous vivions nomades en voyage avec mes parents. Pour moi, les oiseaux représentent une certaine forme de liberté. Ils ont accès à tous les points de vue possibles, sans technologie, depuis le ciel, sur terre et sous les eaux. Pourtant, s'ils connaissent très bien le monde, nous n'en savons que très peu sur ces descendants directs des dinosaures. Écoutons ce que les oiseaux nous chantent. Dans ce deuxième épisode, la Piaffothèque Avicula part à la rencontre d'un nouvel oiseau, la tourterelle des bois. Tu la connais? En plus de ces rendez-vous réguliers de quelques minutes, nous nous retrouverons également autour d'émissions spéciales, des formats plus longs, en direct depuis des terrains d'observation et des lieux de savoir. Prochain grand rendez-vous à l'automne, je vous en dis plus très bientôt, restez connectés. 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

0: conseille de prélever la tourterelle au printemps pendant sa nidification. Une pratique interdite qui a soulevé l'indignation des défenseurs des animaux. Heureusement aujourd'hui, ce braconnage n'existe plus et les tensions sont apaisées. Mais la Ligue de protection des oiseaux souhaiterait l'interdiction de cette chasse à l'année.
1: C'est pas suffisant, il faut un moratoire pendant quelques années en fait. Ce que dit la Commission, c'est que si on arrête, si on fait un moratoire dans tous les pays d'Europe, pas juste en France, mais même dans tous les pays d'Europe. Alors la France y participe, elle est même exemplaire normalement, ils veulent l'être. Si on fait un moratoire dans tous les pays d'Europe sur la tourterelle des bois, on a une chance sur deux d'enrayer le déclin dans 10 ans.
0: Insuffisant pour les uns, injuste pour les autres, une chose est sûre, avec ce quota, la tourterelle des bois aura un peu plus de répit cette année.

0: tourterelle des bois, ou Streptopelia turtur de son nom scientifique, est une espèce d'oiseau de la famille des Colombidae, réunissant pigeons, colombes, tourterelles ou encore tourterellettes. Pour la décrire, c'est la Colombidae la plus svelte d'Europe. Son plumage n'est pas unicolore, contrairement à celui de la tourterelle turque, sa proche cousine, et possède de nombreuses petites taches noires sur les ailes. Son ventre est également plus rosé et son œil cerclé couleur saumon. L'espèce est migratrice. Elle traverse tous les ans le Sahara en direction de l'Eurasie et de l'Afrique du Nord, où elle nidifie. Si ces oiseaux sont symboles d'amour et de dîner à la chandelle, d'où l'expression les tourtereaux, c'est parce que durant toute la traversée, les oiseaux volent en couple. Un couple constitué en amont du départ et qui perdure souvent pendant plusieurs années. La tourterelle des bois niche généralement dans des arbres fruitiers. Aussi, la sécheresse a de grandes conséquences sur la survie de cette espèce, étant donné que les fruits tardent à mûrir ou mûrissent mal. Malgré tout, l'expansion rapide des oliviers favorise cette nidification, cet arbre constituant la grande majorité de leur alimentation. Une chercheure en ornithologie algérienne a réussi à prouver dans une étude de 2015 que la hauteur de l'arbre où l'oiseau niche influe sur le nombre de survivants au sortir du premier envol. Sur un arbre de plus de 3,5 mètres, les chances sont quasi nulles. Le réchauffement climatique influent sur l'arborescence des oliviers, les branches les plus basses disparaissent alors que les plus hautes restent, le développement de la population de tourterelles est donc directement affecté. Très difficilement observable, il convient de randonner longtemps, voire bivouaquer pour les apercevoir. Souvent cachés dans les bois, on les reconnaît grâce à leur vol rapide et leur décollage brusque, ou encore leur chant, appelé gémissement, un roucoulement étouffé bien plus joli que celui des autres Colombidae. Personnellement, je le trouve plus doux, davantage élégant. Ce chant mélodieux est composé de répétitions, moins saccadées et appuyées que celui des autres Colombidae, tels que le pigeon ramier ou le pigeon visé. On l'associe en conséquence, dans l'imaginaire collectif, au chant agréable, non effrayant du crépuscule, peuplant par exemple les contes ou les films Disney. C'est tout le paradoxe. Surreprésentée dans l'industrie du divertissement, sa population est pour autant en fort déclin au niveau mondial, plus particulièrement en France. Classée espèce vulnérable depuis 2015, sa population a chuté en 35 ans de 15 à 3 millions d'individus, équivalent à une chute alarmante de 78%.
1: Aujourd'hui, je voudrais dire à Laurent Duplomb qui lève la tête, les yeux au ciel, et qui regarde, parce que de nombreuses victimes sont déjà parties.
0: Constatons sur ce point la non-action criminelle de l'État français. L'espèce a beau être vulnérable et en déclin, aucune zone de protection n'existe sur le territoire hexagonal, alors que l'on en dénombre 72 chez nos voisins européens, notamment en Italie, en Espagne, aux Pays-Bas, en République tchèque, en Serbie et même en Ukraine. Et ce alors qu'en France, la population chute tous les ans d'1 à 2% supplémentaires. Une chute vertigineuse, directement liée à l'usage intensif de pesticides et herbicides, auxquels la tourterelle est particulièrement sensible. Pour ne rien arranger, le peu d'individus que compte encore l'espèce est victime d'une chasse intensive. Les traditions ont la peau dure. Dans de nombreuses régions, la tourterelle

0: forteresse est l'objet de battues associées à de grands rendez-vous culturels. Peut-être est-il temps en 2026 d'arrêter de faire passer la mort du vivant pour une célébration. On peut comprendre que consommer la viande de tourterelle soit une tradition, mais pas une persécution. Réponse là encore de l'État français, rien. Pire, on touche au ridicule. Le respect des pseudo-quotas imposés aux chasseurs table sur du déclaratif. À chaque tourterelle tuée, le chasseur est censé en reporter la mort en ligne sur un site prévu à cet effet. Autant dire qu'en mesure de protection, on peut mieux faire. On estime le braconnage à plus de 600 000 individus tués tous les ans en Europe.
1: C'est l'histoire d'un homme qui tombe d'un immeuble de 50 étages. Le mec, au fur et à mesure de sa chute, il se répète sans cesse pour se rassurer. Jusqu'ici, tout va bien. Jusqu'ici, tout va bien. Jusqu'ici, tout va bien. Mais l'important, c'est pas la chute. C'est l'atterrissage.
0: Un exemple marquant, la tourte voyageuse. Une espèce de colombidae proche de notre tourterelle du jour. Chassée des années durant dans un contexte similaire, jusqu'à avoir aujourd'hui complètement disparu. On en dénombrait entre 3 et 5 milliards d'individus répartis dans toute l'Amérique du Nord. Chassés par les Amérindiens en quantité, sans que jamais leur prélèvement régulier n'impacte la survie de l'espèce, celle-ci, en revanche, a dû faire face à l'arrivée des colons européens à un tout autre fléau. Leur concours ahurissant, récompensant le chasseur ayant à lui seul abattu les 30 000 individus en une seule partie de chasse. C'est fou!
2: Désolé, je peux pas le prendre.
3: Oh non, ne me dites pas ça.
4: J'ai bien examiné, il est pas fou. C'est un petit mental qui a une incapacité totale à s'extraire du présent.
3: Parlez clairement, docteur.
2: D'accord. En clair, il est incroyablement con.
3: Docteur, il faut me débarrasser de lui. Je suis sûr qu'il serait mieux à l'asile.
2: C'est un asile de fous, pas un asile de cons. Il faudrait construire des asiles de cons, mais vous imaginez un peu la taille des bâtiments.
0: Je vous parlais de la symbolique entretenue autour de la tourterelle. Fidélité, romantisme. Qu'elle soit des bois, en campagne ou turque en ville, elle incarne la pureté, la paix. Elle est, par exemple, l'oiseau d'Aphrodite. Par ailleurs, elle est considérée comme une vigie dans la culture populaire des Balkans. On pense que lorsqu'une tourterelle roucoule sur son toit, c'est que quelqu'un se rapproche de la maison, quelles que soient ses intentions. Elle protège ainsi le foyer. Le livre « Tourterelle de mon enfance » de Béatrice Lalinon fait le lien entre sa propre enfance, son contexte familial et le comportement de l'oiseau, dressant le parallèle entre le nid et le foyer. À l'image du balbuzard, on l'a vu dans le précédent épisode, oiseau de bonnes augures, emportant avec sa disparition les messages du destin qu'on lui prêtait de transmettre. Ici, la tourterelle reflète une fois encore notre étrange rapport au monde. En l'exterminant, nous perdons à la fois une certaine idée du lien entre les hommes et notre capacité à anticiper l'avenir.

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À la semaine prochaine pour découvrir ensemble un nouvel oiseau. D'ici là, volez de vos propres ailes!

0: protéger les oiseaux, c'est se protéger nous-mêmes. Protéger les oiseaux, c'est protéger la biodiversité, c'est protéger l'espèce humaine. C'est la seule façon de s'en sortir. C'est la seule façon.
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0: à droite, on n'aime pas trop partager. 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

écologie, en fait, c'est juste à partir de gauche. 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
4: Hola, hola, bonjour, bienvenue dans cette nouvelle émission. Nous la débutons avec Castelo Branco et Nicolas Cruz, deux artistes brésiliens. Castelo Branco, il est musicien mais écrivain également. Et Nicolas Cruz, eh bien, c'est un DJ, un producteur franco-équatorien. Le titre qu'il vous propose, c'est Crianzada.

0: dominicain qui est né en 1976. Il s'appelle Elvis Martinez, alias El Camarón, chanteur, auteur, compositeur et guitariste spécialisé dans le domaine de la bachata. Elvis Martinez pour La Maestra.
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1: À venir, Cubismo qui a été influencé par la salsa, le jazz, le hip-hop, le funk, le rock. Les membres de ce groupe viennent de Croatie, de Slovénie, de Cuba et d'Équador. Cubismo pour Morenita.

va poursuivre notre voyage dans ce Por el Mundo Latino avec Maria González, qui est née à La Paz en Bolivie en 87. Elle est pianiste, chanteuse. Également, elle joue à la télévision. Elle a fait le conservatoire toute petite. À 21 ans, elle commence dans un groupe Almitra, puis dans notre bande bolivienne, Liegas, avant de se décider en solo. Maria González, Más que eso.

C'était Maria González et à venir Joe Arroyo, qui est né lui, Alvaro José Arroyo González, le 1er novembre 1955 à Cartagène des Andes, et il est mort hélas en 2011. Il est devenu la voix la plus influente peut-être de la musique tropicale, chanteur mais compositeur également, l'un des ténors de la scène musicale depuis les années 70. Il a commencé à chanter très tôt dans des bouges locaux, rejoint ensuite des groupes célèbres, parmi lesquels Fruco y Sus Tesos ou The Latin Brothers. En 81, il forme son propre orchestre, La Verdad, La Vérité, au sein duquel il est devenu la voix la plus influente, comme je vous l'ai déjà dit, de la musique tropicale. Nous allons le retrouver dans

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1: Après ce Moliendo Café interprété par Joe Arroyo, la Sonora Dinamita, un orchestre de cumbia avec une section de cuivre impressionnante. Ils ont commencé au départ sous la direction de Lucho Argen, mais le groupe s'est dissous en 63 et reformé en 75 avec cette fois-ci Julio Ernesto Estrada Rincón comme directeur. En attendant, les voici dans Mambo Gaetano par la Sonora Dinamita.

Votre tango à présent, qui a été celui-ci composé en 82 pour apparaître pour la première fois dans la bande-son d'un film. Il se nomme Oblivion, repris par la suite par Piazzolla, et cette fois-ci, c'est la version de Mario Stefano Pietro d'Arci au bandoneon que je vous propose.

Nous voici revenus au Brésil avec Ana Carolina Souza, une chanteuse, bassiste, compositrice, arrangeuse, productrice et brésilienne, bien entendu. Pour le titre Eo Isso Ai, que vous allez écouter tout de suite, elle est en compagnie du grand Seu Jorge.

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2: présent qui nous vient
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2: D'Argentine où il est né en 89, Amar Azul. Leur premier album est sorti en 93 et les voici.

Amar Athoul, Fernando Borrego Linares, à présent, vous le connaissez peut-être plus sous le pseudonyme de Polo Montañez, il est cubain. Il est né en 1955 et décédé en 2002, auteur, compositeur, interprète de sons, de guajira, de boléro, également poète. Il a commencé par faire un autre métier qui n'a absolument rien à voir avec la musique, puisqu'il était bûcheron et il décide par la suite de chanter. Il est repéré par un producteur qui lui fait enregistrer son premier album en 1997, premier album suivi par beaucoup d'autres. Polo Montañez pour Regresare, je reviendrai.

Fito y Los Fittipaldis, à présent un groupe de rock espagnol qui nous vient de Bilbao. Il est né en 1998. Son style musical est assez varié. Ça va du rock au blues à la soul. Les paroles nous parlent souvent d'histoires personnelles. Fito et Fittipaldis pour A Contraluce.

Et enfin, Yaira Presencia, elle est née en 94 au Pérou. Elle s'est fait connaître comme chanteuse dans le groupe Son Tentación avant de se lancer dans une carrière solo qu'elle a réussie, et ce, dans le domaine de la salsa. Tout par Yaira Presencia et son groupe.

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1: Bonjour et bienvenue, 10h TU, midi ici à Paris, le journal sur RFI.
2: Gilles Moreau.
1: Dans l'actualité, après le désastre, le soulagement. En France, les grands feux de forêt sont maintenant maîtrisés. Alors que la plupart des habitants évacués sont de retour chez eux, la vigilance reste de mise et les pompiers poursuivent leurs efforts. En Grèce, les vents violents sont, de l'aveu des autorités, rendent la situation extrêmement difficile. Donald Trump est prêt à suspendre les frappes qui devaient être lancées. Il aurait donné suite à une demande de l'Iran et d'autres pays du Moyen-Orient. Téhéran dément. Le président américain, par ailleurs, s'est entretenu avec le dirigeant saoudien Mohamed Ben Salman. La Russie fait état de 2 morts dans les dernières frappes ukrainiennes. Dans le même temps, l'explosion qui a fait 3 morts hier soir dans un café de Moscou n'a pas été revendiquée. Après 10 jours d'efforts exceptionnels, les feux qui ont dévasté quelques 42 000 hectares en Gironde sont enfin maîtrisés, permettant le retour chez eux de la plupart des 220 000 habitants qui avaient été évacués. Hier samedi, c'était ceux notamment de la commune d'Arès sur le bassin d'Arcachon. Soulagés, vous allez l'entendre, qu'ils aient été épargnés par les flammes. Des habitants et des touristes accueillis par le maire en personne sur le principal rond-point de la ville. Reportage de Pierre-Olivier.
3: Bonjour, bienvenue.
4: On peut rentrer ?
3: Ouais, vous pouvez rentrer.
5: Vous souhaitez la bienvenue à tous les habitants ?
3: Ah ouais, mais c'est un tel plaisir de les revoir qu'effectivement, bonjour. Je ne pouvais pas ne pas être là. Et ça fait plaisir, oui, effectivement, de voir rentrer les gens et de leur retrouver. Merci de leur retrouver le sourire, c'est touchant. Et merci.
6: Xavier Danet, le maire d'Arès, est ému. Ses administrés rentrent par milliers chez eux. Parmi eux, nous suivons Lynn et ses 2 filles qui retrouvent leur maison après 8 jours chez des amis.
7: On est chez vous, là.
8: On est chez moi. On est chez nous. Exactement. On vient de récupérer le char, on est content.
7: Tout est en ordre.
8: Ça sent le crâne.
7: Ah oui, ça sent un peu le cramé.
8: On ouvre en grand, on fait couler l'eau pendant 2 minutes.
7: Oui.
8: Exagère pas.
7: Qu'est-ce que tu vas faire aujourd'hui? Qu'est-ce que tu as envie de faire chez toi?
9: Dormir.
6: Reprendre une vie normale, un souhait partagé aussi par ce commerçant sur la place de l'église.
10: À l'instant, on vient de rouvrir avec grand plaisir. Ouais.
7: Et vous avez retrouvé votre commerce tout bien?
10: Ouais, il n'y a pas de souci. Voilà, un peu d'odeur de fumée, mais bon, ça va avec. Ouais.
7: Donc l'activité reprend?
10: L'activité va reprendre, j'espère.
6: Une reprise que chacun espère durable, car un feu fixé ne veut pas dire éteint. C'est donc la vigilance maximale qui reste de mise. Pierre-Olivier Arès, RFI.
1: Voilà pour la Gironde dans le sud-ouest, sur la Côte d'Azur cette fois. Un autre feu touchant le département du Var s'est stabilisé et la plupart des mesures d'évacuation ont été levées. Autre pays d'Europe souvent frappé par les feux de forêt en été, c'est la Grèce. Confrontée en pleine saison touristique à des vents, des violents incendies, elle fait face à une situation extrêmement difficile, de l'aveu même du Premier ministre Kyriakos Mitsotakis. Chaque jour, les pompiers grecs doivent combattre les flammes sur plusieurs fronts, par exemple dans la région de Porto Germeno, à 70 km au nord-ouest de la capitale Athènes. Même si un retour à la normale est maintenant observé à Ceuta, bien des questions restent posées sur les événements des derniers jours. Des dizaines de milliers de personnes tentant de gagner l'Espagne depuis le Maroc au risque d'y laisser la vie. À l'échelle de l'Europe, les 27 n'ont pas du tout présenté un front uni. Les ministres de l'Intérieur des pays de l'UE échangeront mardi en visioconférence. Toujours autour de l'immigration, les États-Unis de Donald Trump ne sont pas en reste. Ces derniers jours, des dizaines de personnes ont été expulsées vers 4 pays d'Afrique, Guinée équatoriale, Sierra Leone, Ghana et Centrafrique. Un programme sans précédent a été lancé par l'administration républicaine. Les ONG s'y opposent. Elles ont saisi la justice, Sophia Namazian.
11: Le gouvernement sierra-léonais est le premier à avoir communiqué. 10 personnes originaires du Ghana, du Libéria, du Bénin, du Nigeria et du Togo ont été prises en charge, portant à 32 le nombre de personnes envoyées par Washington vers Freetown ces derniers mois. Des expulsions qui ont valu une plainte de plusieurs ONG auprès de la Commission africaine des droits de l'homme en juin dernier concernant le transfert de 14 personnes en Guinée équatoriale. Pour Michael Nyarko, directeur exécutif de l'Institute for Human Rights and Development in Africa, l'IHRD, je cite, cette situation est écœurante.

0: se dit prêt maintenant à suspendre les frappes qui devaient être lancées avec Israël. Elles seraient suspendues à la demande de l'Iran, ce que Téhéran a démenti, et d'autres pays de la région, mais à condition qu'un accord soit rapidement conclu. Donald Trump en a discuté par téléphone avec le dirigeant saoudien, le prince héritier Mohammed Ben Salman. Cet allié clé des États-Unis dans la région a souligné la nécessité de privilégier le dialogue. Sur un autre front dans la même région, la défense civile palestinienne fait état de 8 morts suite aux dernières frappes israéliennes sur la bande de Gaza. Donc toujours des violences dans l'enclave côtière, en dépit de l'annonce cette semaine d'un accord sur le désarmement du Hamas, contrepartie d'un retrait israélien. Direction maintenant la Colombie, où la récente présidentielle fin juin a vu la victoire du candidat de l'extrême droite, Abelardo de la Espriella. Il venait de faire campagne en promettant une lutte acharnée contre les groupes armés. Or, à quelques jours de son investiture, un camion piégé a explosé près de la frontière vénézuélienne, faisant 11 blessés, dont des policiers. Les précisions sur place de Najet Benraba.
1: Selon la police, le véhicule aurait été abandonné par deux individus avant l'explosion. D'autres détonations, notamment des cylindres explosifs, ont été ensuite signalées près du marché central de la ville. Et des échanges de tirs ont été entendus et filmés par les habitants. Les autorités colombiennes pointent du doigt l'ELN, la dernière guérilla toujours active dans le pays. Une récompense équivalente à plus de 50 000 euros a été annoncée pour toute information permettant d'identifier les responsables. Cet attentat survient à une semaine de l'investiture du président élu, Abelardo de la Espriella, qui a fermement condamné, je cite, ce geste terroriste et affirmant que la violence n'entamera pas la volonté des Colombiens de vivre en paix. Selon plusieurs élus locaux, il s'agirait du troisième assaut visant la police dans la région en moins d'une semaine, alimentant les craintes de nouvelles violences à l'approche du changement de gouvernement. Najet Benrabah, Medellin, RFI.
0: Au Brésil, c'est aujourd'hui que Lula fait officiellement acte de candidature. À 80 ans, le président sortant briguera sa réélection au scrutin d'octobre. Aujourd'hui, il doit être investi candidat lors d'une convention de son parti, le Parti des Travailleurs à Sao Paulo. En Russie, deux morts dans les dernières frappes ukrainiennes sur plusieurs régions et sur la Crimée annexée. Les deux victimes ont été signalées par le gouverneur de Saratov, ville du sud-ouest. Quant au ministère russe de la Défense, il annonce avoir détruit 635 drones, ce qui a toutes les apparences d'un attentat. Par ailleurs, hier soir à Moscou, n'a pas encore été revendiqué. 3 morts et 21 blessés dans l'explosion d'un engin artisanal dans un café huppé de la ville. Un important général de l'armée russe pourrait avoir été visé. Après celle du ballon rond, c'est une autre Coupe du Monde. Les mondiaux d'e-sport se tiennent à Paris jusqu'au 23 août. Quelques 2000 joueurs s'affrontent lors de 25 tournois différents sur des jeux vidéo célèbres, Call of Duty, League of Legends, Valorant ou bien encore Counter-Strike. Des millions de visiteurs sont attendus porte de Versailles où les organisateurs ont mis les moyens. L'e-sport se professionnalise de plus en plus. C'est un reportage de Pauline Fragonas.
2: Devant leur ordinateur, les joueurs portent le maillot de leur équipe sur lesquels on peut aussi apercevoir les logos de plusieurs marques. En plus des gains en compétition et du merchandising, les sponsors sont devenus une source importante de leurs revenus. Par exemple, le fabricant de caméras HubSpot, Leonardo, est manager de l'entreprise.
3: Nous leur enverrons notre produit à essayer et lorsqu'ils joueront en direct, ils présenteront les fonctionnalités du jeu et expliqueront comment ça fonctionne.
2: Car il ne s'agit plus seulement de jouer à des jeux vidéo, certains joueurs rejoignent des équipes professionnelles comme l'équipe française Vitality. Son cofondateur Nicolas Maurer a connu les débuts de l'e-sport.
4: Il y avait vraiment très peu de structuration. Il n'y avait pas vraiment d'économie des organisateurs de tournois, les salles étaient beaucoup plus petites, les clubs vivotaient.
2: Mais aujourd'hui, les joueurs ne sont plus seuls.
4: Coach, assistant coach, analyste vidéo, donc c'est un staff technique autour de l'équipe. Et les joueurs vont faire carrière en signant des contrats dans des équipes professionnelles, représenter ces équipes lors des compétitions et comme dans le sport, ils vont pouvoir potentiellement être transférés, changer de club au cours de leur carrière.
2: Au championnat du monde, il n'est donc pas rare de voir graviter toute une équipe autour des joueurs.
0: Pauline Fragonas. Enfin, résultat de tennis. À 21 ans, le français Arthur Géa remporte son premier titre ATP, le tournoi de Los Cabos au Mexique. Il a battu en finale le canadien Chapovalov, le tenant du titre, le score 6-3, 6-4. Géa fait du même coup son entrée dans le top 100 mondial. À tout à l'heure, 13h, pour un nouveau journal.
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0: même équipe. 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
8: 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Hop. Alors.
2: Bonjour à tous, bienvenue dans cette émission. Alors aujourd'hui, vous l'avez compris, on parle extraterrestre. Je profite plutôt de la sortie du dernier film de Steven Spielberg, Disclosure Day, pour traiter du cinéma alien au fil des ans. Du coup, petite présentation de Disclosure Day, réalisée par Spielberg. Il met en scène Emily Blunt et Josh O'Connor, notamment dans les rôles-titres. On est sur un film de science-fiction, thriller-drame. De quoi ça parle? Alors, on est dans un monde au bord d'une crise géopolitique majeure. Une présentatrice météo va être victime d'un étrange phénomène qui la pousse à s'exprimer dans une langue inconnue. En parallèle, un lanceur d'alerte découvre qu'une multinationale dissimule depuis plusieurs mois un mystérieux signal extraterrestre. Leur destin va se croiser dans une course contre la montre pour révéler une vérité susceptible de bouleverser l'humanité.
9: Qu'est-ce que t'as volé?
10: Des secrets. Les données que j'étais chargé de protéger.
9: Est-ce qu'ils sont humains?
10: Non.
11: Bonjour, Kansas City. Jetons un œil à la situation. Jetons un œil. Oh, aujourd'hui, nous sommes au jour.
10: Est-ce que tu comprends ce qu'elle dit?
9: Je l'entends, oui, mais c'est du charabia, je comprends rien du tout.
10: Moi, si.
9: Qu'est-ce qui m'arrive?
12: Les gens ont une soif éperdue de vérité.
10: J'y suis mêlé maintenant. Et ça me désole que, à cause d'eux, tu sois mêlé aussi.
2: Bon alors, qu'est-ce qu'on a retenu de ce film? En réalité, pas grand-chose. Je suis assez mitigé devant ce dernier film de Spielberg. Alors déjà, gros problème, ce film est trop long, 2h30. Les scènes d'action qui nous sont proposées, on va dire, donnent ce sentiment de

là que pour remplir des trous dans le récit. Les effets spéciaux, notamment ceux des animaux en CGI, ben, comme d'habitude, les animaux en CGI, ça ne marche pas. Donc, c'est un peu problématique. Et le gros problème, surtout moi, que j'ai relevé du film, c'est que le film finit là où j'aurais aimé qu'il commence, ou que la deuxième partie du film commence plutôt. Parce que le nom du film est Disclosure Day. Disclosure Day, c'est le jour de la révélation, quoi. Le jour où tout va être dit. Et en fait, tu es sur une course contre la montre pour aller montrer les images à la télé, entre guillemets, je ne veux pas spoiler. Mais moi, ce qui m'intéresse, c'est justement ce qui se passe après avoir dévoilé toutes ces vérités, entre guillemets. J'ai l'impression aussi qu'il vit sur une autre planète, Spielberg. C'est triste à dire, mais un monde magique. J'ai marqué ça, monde magique. Parce qu'il fantasme, on dirait, le monde dans lequel on vit. Il filme trop avec émerveillement. Il a toujours fait ça dans ses films. Mais pour un film de cette classe-là qui est vendu comme un film de science-fiction moderne, ça fait très arriéré, quoi. Ça marche pas. J'ai pas l'impression qu'on vit sur la même planète. Bref, un parallèle qui peut être intéressant avec son premier film de science-fiction qui est Rencontre du troisième type, c'est que dans ce dernier, il faisait de la musique un moyen de communication entre extraterrestres. Et dans son dernier film, il en fait plutôt un langage mathématique. Voilà. Et il faut savoir que les deux choses les plus universelles dans le monde, c'est la musique et les maths. Donc, c'est un petit peu malin de ce côté-là. Et quand on s'intéresse un peu à Spielberg et qu'on sait que le papa était ingénieur, donc mathématicien, et la maman pianiste pour concert, on comprend très vite pourquoi il a choisi ces deux univers-là. Bref, c'est une grosse déception quand même. Et malheureusement, pour moi, c'est un raté. Bon, passons tout de suite à la suite.

0: croche et faites une pause.
1: L'ouverture doit se trouver sur la gauche.
2: Ils nous ont envoyé d'abord 4 croches, puis un groupe de 5 croches et puis un groupe de 4 doubles croches.
3: C'est bon. Presque toujours en dessous de 9000 angstrues.
4: Pas de problème. Arrivation, quel est le rayon radar?
0: Le seul élément que ces phrases ont en commun sont les fréquences.
5: Donc que quelqu'un enregistre tout ça.
2: Attention.
0: Ils cherchent à nous enseigner un vocabulaire tonal élémentaire.
5: C'est notre premier jour de classe, messieurs.
6: Bon, vous avez reconnu les 5 notes de notre cher John Williams pour le film Rencontre du troisième type, bien entendu. Sorti en 77, réalisé toujours par Spielberg. Donc, comme je le disais tout à l'heure, c'est vraiment son premier essai dans la science-fiction. Donc, il met en scène Richard Dreyfuss, François Truffaut, Melinda Dillon et Terry Garr. De quoi ça parle, Rencontre du troisième type? Eh bien, on nous présente Roy Neary, qui est un électricien, qui est tout à fait ordinaire, et qui va voir sa vie basculer après une étrange rencontre avec un ovni. Voilà. Et à partir de ce moment-là, il va développer une obsession inexplicable pour une mystérieuse montagne dont l'image ne va cesser de le hanter jusqu'à la fin du film. Tandis que son entourage le croit peu à peu en train de sombrer dans la folie, plusieurs phénomènes similaires se produisent partout dans le monde. En parallèle, des scientifiques tentent d'entrer en contact avec une intelligence venue d'ailleurs jusqu'à ce que leur chemin finisse par se croiser. Voilà pour le résumé. Donc, que retenir du film? Le film est très intéressant sur plusieurs aspects. Déjà, le film commence

Ça, comme un portrait de famille modèle, la famille modèle moyenne américaine qu'on a l'habitude de voir dans le cinéma hollywoodien. Mais Spielberg, là où il va être malin, c'est que petit à petit, il va détruire l'image de cette famille-là et du père, notamment aux yeux de ses enfants et sa femme. Parce qu'effectivement, Roy, c'est un père de famille classique, un travailleur ordinaire, un Américain qui mène une vie normale. Mais la rencontre, comme je le disais, avec un ovni va tout changer. Et ce qui est intéressant, c'est que Spielberg s'intéresse aux conséquences que cette observation va avoir. Donc Roy va petit à petit délaisser sa famille au profit de chercher à comprendre ce qu'il a vu. Il devient petit à petit incompréhensible pour ses proches et ils vont le voir complètement pour eux devenir fou. Après, au début, nous, en tant que spectateurs, on est plutôt d'avis de dire mais c'est normal un peu ce qu'il traverse parce qu'il cherche à comprendre ce qu'il a vu. Mais il a un comportement qui dévie un peu à la limite de la folie à certains moments. Je pense notamment à deux scènes, les deux dans le salon. La première, c'est pendant un souper où voilà, il est complètement allumé du cerveau et il joue avec la purée à faire cette fameuse montagne qu'il voit tout le temps. Et tu vois que ben, tout le monde pleure autour de lui parce qu'ils sont. Tu sens qu'ils sont en train de se dire, mais il devient complètement gaga, le padré. Et donc sur ça, il est très fort de montrer ça, pour casser un peu avec les codes traditionnels voilà, de ce cinéma hollywoodien. La deuxième scène aussi qui marque, c'est quand il décide de faire la montagne, grandeur nature dans le salon. Donc tu vois Papy Roger qui va dans le jardin, qui creuse des trous et qui balance tout, enfin, toute la terre par la fenêtre de la cuisine. Et t'as les gamins, la mère de famille qui sont complètement affolés, qui disent « Mais qu'est-ce que tu fais? T'as perdu la boule ?» Et lui, non, non, lui, il continue. Et là, c'est vraiment le début de la fracture avec... Enfin, le début de la fracture, non. La fracture, là, elle va s'empirer pour arriver à un point de non-retour. J'ai noté un point peut-être intéressant à soulever comme ça. Mais c'est vrai que ce récit fait penser un peu à un récit mystique avec cette espèce de montagne qui sent. Bon, je vais pas spoiler, même si le film a 50 ans, ils vont être amenés à la monter pour aller découvrir une intelligence, on va dire, supérieure. Ça évoque un peu le parcours de Moïse où il va être témoin de quelque chose de qui le dépasse. Qui va être amené à monter dans les montagnes, bon, jusqu'au buisson ardent, où après, bon, il va récupérer les fameux 10 commandements qu'une intelligence voilà, supérieure lui aurait donné. Et c'est un peu le même parcours que va entreprendre Roy en allant trouver cette montagne pour aller la gravir et rentrer du coup en contact avec une intelligence supérieure. Donc, j'ai pas pu m'empêcher de souligner ce point-là. Alors, est-ce que c'est voulu ou non? On ne sait pas trop. Mais c'est vrai que ça donne un petit côté mystique dans l'aventure. Bref, le rapport à Alien est très intéressant. Donc, on va faire un petit point historique, on va en profiter. Il faut savoir qu'avant ce film, les extraterrestres au cinéma sont surtout montrés comme des méchants envahisseurs qui veulent détruire ou soumettre l'espèce humaine. Donc il faut savoir que cette peur-là, c'est pas une peur anodine, puisque c'est surtout la peur de la société américaine, surtout américaine puisque c'est un cinéma très américain, ça, reportée, on va dire, sur les aliens. Donc c'est la peur de l'étranger, l'ennemi invisible, avoir peur d'une menace extérieure, et bien Spielberg ici va proposer autre chose. Mais il faut savoir que les années 70 sont très compliquées pour les Américains, parce qu'on est en sortie de la guerre du Vietnam, qui, voilà, spoiler alerte, ne s'est pas très bien passé. On a eu l'affaire du Watergate, qui va amener à la démission de Nixon, Richard Nixon, le président des États-Unis à cette période-là. Et en fait, pour ceux qui ne savent pas, le
l'affaire de la porte d'eau, on va le dire en français. C'est une affaire d'espionnage, on va dire, du parti de Nixon, voilà, des proches de Nixon qui vont mettre sur écoute le parti démocrate. Mais en fait, ils vont se faire gauler, quoi. Et ça va sentir très mauvais, comme je l'ai dit pour le président d'ailleurs, puisqu'il va démissionner de ses fonctions de président. Donc voilà, on est dans une période de perte de confiance aux institutions. Et voilà, Spielberg, lui, va arriver et proposer un message d'espoir. Donc, film qui contraste énormément avec son époque et va moudre le grain pour les prochaines productions, voilà, sur ce côté contact amical, surtout avec les extraterrestres.

Vous venez d'entendre le thème principal du film, du coup, de Rencontre du troisième type, composé par John Williams. Alors, parlons de la scène finale, sans trop spoiler. Bon, vous l'aurez compris, le but du film, c'est quand même d'arriver à une communication avec ces gens venus d'ailleurs. Et du coup, comme je le disais tout à l'heure, humains et du coup amis aliens vont trouver un langage commun grâce à la musique. Voilà, c'est une belle métaphore, parce que comme je le disais, ça fait un peu le parallèle entre ses parents et son cinéma. Mais je trouve quand même que ça pose clairement des limites, qu'il y a quand même un peu de ta gueule, c'est magique, entre guillemets, puisque 5 notes de musique, chaque note correspond à un signe de main, de ce qu'on a compris. Mais moi, je me pose la question de comment, en fait, ces 5 notes elles permettent d'établir un dialogue. Comment on sait si ça a la même signification ? Il y a plein de trucs que j'ai trouvé naïfs. L'extrait audio que je vous ai passé tout à l'heure, où c'est la scène vraiment de communication entre les deux, où l'autre avait double croche de machin, de nani, l'autre il rentre tout sur l'ordinateur. Hein. C'est bon, on peut communiquer avec. L'autre il joue du piano, là, tu te dis, ouais, c'est un peu fort de café, là. Donc bon, c'est le côté émerveillement de Spielberg. J'ai marqué quelques miettes aussi pour, on va dire, étoffer tout ça, puisque je ne vais pas parler 150 ans de ce film. J'avais noté aussi, du coup, le rappel au cinéma de l'émerveillement, mais je l'ai un peu dit, donc on va dire la boucle est bouclée. Je n'ai pas parlé de la famille Gillian, parce qu'il faut savoir que dans ce film, en plus de suivre la famille de Roy Neary, on suit aussi une famille qui est composée du coup de la maman et du garçon, qui eux aussi vont être confrontés du coup à ces apparitions d'OVNI. Mais la maman, elle, va être indirectement témoin de ça, puisque c'est en cherchant son fils qu'elle va tomber sur ces lumières dans le ciel. Et ouais, parce que le petit Timothée, à 3h du matin, il s'est levé et il est parti gambader dans les champs. Donc la maman inquiète est partie à sa recherche, donc... Voilà, donc c'est une histoire annexe à celle de Roy Neary. On peut souligner aussi le travail de Douglas Trumbull aux effets spéciaux. Voilà, c'est vraiment des effets qui n'ont pas, en général, mal vieilli depuis sa réalisation. On le doit au travail du coup de Trumbull qui va utiliser énormément de maquettes. Grandeur nature, entre guillemets, encore une fois, parce que ce n'est pas non plus des maquettes de 3 mètres de haut, mais il va travailler minutieusement sur l'aspect et les lumières, notamment du vaisseau mère, qui est très impressionnant quand on le voit dans le film. Et j'avais marqué aussi la présence de François Truffaut. Il faut noter que Steven Spielberg est un grand fan du cinéma de la Nouvelle Vague. Donc le cinéma de la Nouvelle Vague, c'est un cinéma qui a émergé en France dans le début des années 60, avec notamment À bout de souffle de Jean-Luc Godard, voilà, qui va amener son lot aussi d'acteurs de Nouvelle Vague, donc notamment pour À bout de souffle, c'est Jean-Paul Belmondo, bon, etc., etc. Donc il y a François Truffaut, Jean-Luc Godard, il y a énormément de réals, mais sur le coup, il ne m'en vient pas pléthore. Donc bon, bref. Et faire venir François Truffaut, ça doit avoir quand même un effet fierté dans l'ego de Spielberg quand même. Et donc voilà. Et c'est intéressant de noter qu'il va traiter le scientifique de manière très différente de ce qu'on a l'habitude de voir aussi. On n'est pas dans un scientifique militarisé, contrôlé par l'instance du gouvernement, comme dans à peu près tous les films qui traitent de contact avec les aliens. Sur ce coup-là, c'est vrai que c'est plutôt intéressant. Encore un petit point que je soulève, parce qu'on parle de François Truffaut, c'est dès la première scène du film, on comprend que ça, on va parler de communication.
parce qu'il y a traducteur sur traducteur sur traducteur sur traducteur. Ça me fait beaucoup, ça m'a fait beaucoup rire. Parce qu'en fait, ils arrivent au Mexique pour parler à un hombre qui parle espagnol. Du coup, François Truffaut, lui, il parle français, il ne parle pas anglais, il ne parle pas espagnol. Donc, il faut un traducteur qui traduise de l'espagnol à l'anglais pour que l'anglais comprenne ce qui est dit et que l'anglais traduise en français au français pour savoir ce que l'anglais a dit, que l'espagnol lui a dit. Donc voilà, c'est un petit peu cocasse. Donc voilà, je pense que la boucle est bouclée. On peut passer à notre prochain film.

0: Le repérage ce matin d'un signal radio non identifié provenant de l'espace ne peut être ni confirmé ni démenti.
1: Quoi que ce soit, ce n'est pas local.
2: Position ?
3: Elle n'est qu'à 26 années-lumière.
4: Le fait de donner cette information au monde entier peut porter atteinte à la sécurité de notre pays.
2: Ce n'est pas un appel personnel. Nous pensons que ça peut être une annonce pour attirer notre attention.
5: Le président a convoqué un conseil d'urgence.
4: Je vais recommander au président de militariser immédiatement ce programme.
2: Il n'y a absolument aucune raison de penser que leurs intentions sont hostiles.
6: Rien ne prouve cette thèse.
7: Pourquoi ne parle-t-il pas notre langue ?
2: Nous pensons que le message contient des instructions pour construire quelque chose, un moyen de transport.
4: Le transport ? La réalité, c'est que vous n'en savez rien.
2: Personne ne dit que ce n'est pas dangereux.
5: Construis la machine.
2: Qui est-ce qui part ?
5: Tu es prête à donner ta vie, tu es prête à mourir pour ça. Pourquoi ?
8: Alors, Contact de Robert Zemeckis, sorti en 97. Encore un grand film. Le film met en scène Jodie Foster dans le rôle d'Eli, Matthew McConaughey. Donc, on est en 97, donc ouais, une quinzaine d'années, une vingtaine d'années avant Interstellar. Et il tient un petit peu un rôle, on va dire, similaire, entre guillemets, enfin, que celui d'Eli Haraway, mais on en reviendra après, dans le sujet mais, du film. Bref, James Wood aussi, Michael Keats et Tom Skerritt, David Rumling, le méchant David. Alors, de quoi parle le film ? Le film raconte l'histoire d'Eli Haraway, une scientifique passionnée par l'écoute des signaux provenant de l'espace. Il faut dire que depuis son enfance, elle est fascinée par l'idée qu'une autre civilisation puisse exister quelque part dans le monde, notamment grâce à son papa. Et alors que ses recherches sont souvent critiquées par une partie de la communauté scientifique, Eli finit par capter un signal provenant d'une civilisation extraterrestre. Et ce message contient des informations permettant de construire une machine capable d'établir un premier contact. Mais cette découverte va rapidement dépasser le cadre scientifique et devient un enjeu politique, religieux et mondial. Ouh. Le résumé, il est long. Hein. Le résumé halluciné, je ne me suis pas foulé. Bref, très grand film. Moi, j'ai l'impression d'avoir assisté vraiment à un très grand film. Déjà de par son ouverture, qui, je pense, est une des meilleures ouvertures du monde du cinéma, encore une fois, enfin, pour la science-fiction du moins, où on comprend juste de quoi va parler le film. Donc, imaginez un plan de la Terre avec un travelling arrière où on s'éloigne de plus en plus de la Terre pour arriver jusqu'à un point de vue de notre cosmos. Et tout en faisant ce travelling arrière, on a des extraits radio, télévision, donc des voix humaines, qui, à mesure que la caméra s'éloigne, ces sons vont disparaître petit à petit. Mais encore plus intéressant, c'est que plus on s'éloigne, plus on entend les voix du passé. Et ce qui est intéressant de souligner, c'est que du coup, la planète Vega, qui va nous envoyer un signal, en fait, reçoit un signal que nous, on leur a transmis il y a 62 ans. Donc, en 36, ils ont reçu un message, ils nous l'ont renvoyé, donc ça a mis 26 ans à arriver chez eux, donc on va dire que ce serait arrivé chez eux dans les années 60. S'ils nous le renvoient direct, ça tombe pile quand le film se passe, et du coup c'est fort plausible. Et je trouve ça très malin, du coup, de Zemeckis de mettre ça déjà dans la scène d'ouverture. On a déjà tout, entre guillemets, de ce que va dire le film. Donc pour ça, déjà, tu dis bravo l'artiste. Voilà, et en plus de prendre du recul aussi sur notre propre existence, parce que tu dis vraiment quand même, la Terre, elle est loin, elle est très loin de là où c'est parti, quoi. Bref. Donc bon, dans ce film, il n'y a pas d'invasion, il n'y a pas d'explosion, ça ne pétarade pas dans tous les sens. Non, c'est vraiment savoir si on est vraiment seul dans l'univers. Voilà le point de départ, notamment du papa avec sa fille, puisque c'est surtout sa fille qui va souvent demander « Est-ce que tu crois que quelqu'un un jour nous attendra là-haut ?» Et effectivement, oui. Et le papa lui disait « Effectivement, s'il n'y a personne, ça ferait énormément de je ne sais pas comment ils disent en français. Parce que je l'ai vu en anglais, en gros, c'est du vide cosmique, quoi. Ça ferait beaucoup de déchets, de vide pour jeter, quoi, en gros. Bon, bref. En gros, quoi, qu'on n'est pas seul, quoi. Donc, bon, film très intéressant. Et voilà, tout du long, on a toujours ce sentiment de s'en mettre constamment à, on va dire, en question, entre guillemets, puisqu'il ne nous interroge pas non plus sur notre condition d'homme, mais plus sur notre place dans l'univers, quoi, tout simplement. Bref, je m'égare. Ce qui est très intéressant avec ce film aussi, c'est le traitement des lits. On est en 97, à cette époque-là, les rôles féminins, ce n'est pas les meilleurs rôles qui existent. Et là, on est devant une femme forte, une femme qui sait ce qu'elle veut. Elle n'est pas définie par son genre, elle est définie par ce qu'elle fait. Et c'est ce que j'aime énormément. Ça casse encore une fois avec le stéréotype de héroïne hollywoodienne classique. Et c'est vraiment elle qui choisit son destin. Voilà, je ne sais pas trop comment l'expliquer. Mais voilà, c'est une femme forte, un peu à la Hélène Ripley. Donc ça change un peu des codes traditionnels qu'on a dans ces films-là. Bref, donc c'est une femme battante. Donc c'est écouter non-stop le ciel à la recherche d'un signal. Parce que c'est énormément d'échecs, parce qu'elle est moquée déjà. Tu reçois pas tous les deux matins des signaux... Des petits hommes verts. Et donc, du coup, c'est un peu le canard noir, quoi. Le vilain petit canard. Donc, ses financements vont être coupés aussi. Il va falloir qu'elle se graisse la patte, qu'elle aille voir les financeurs pour dire donnez-moi de la thune, quoi. On a besoin de thune, parce que si jamais il y a un signal qu'on ne l'entend pas, comment on fait, quoi. Et plusieurs fois dans le film, ça va revenir ce truc de financier qui, au bout d'un moment, c'est sûr que si tu n'as pas de retour sur du travail investi et de l'argent investi, en général, les financeurs disent on arrête, quoi. Mais elle continue. Voilà, on lui dit que ça ne sert à rien. Elle continue et elle y va. Donc, c'est vraiment se vouer corps et âme. Ah, la science. Donc, c'est important que ce ne soit pas son genre qui, encore une fois, définit le personnage, mais un vrai personnage fort, quoi. La persévérance de vouloir trouver et se battre pour sa cause scientifique, quoi. Bref, je perds un peu le fil, je m'égare un peu. Mais c'est très intéressant de parler de ça. Alors, je vous passe les détails aussi des vols de découvertes. Parce qu'il est aussi sujet de ça, puisque, faut pas l'oublier, que vu que c'est une femme, les méchants monsieur profitent qu'elle ne dise rien. Peut-être un petit reproche que je ferai à Zemeckis. Moi, c'est un peu facile. Voilà, pour dire... C'est moi qui ai découvert les signaux. Bref, je m'égare. Je trouve que ce film a deux films en un. C'est là où il est très fort. C'est que le film est presque composé de deux œuvres différentes. Donc, la première va raconter la découverte du signal extraterrestre. On est dans une espèce de thriller, pas non plus thriller au premier sens du terme, mais sur un thriller scientifique où on a tous les codes du thriller. On cherche à comprendre ce qui se passe. Les gouvernements vont commencer à s'en mêler dès les premières découvertes, parce qu'il faut dire qu'elle va découvrir ça, elle va appeler la presse, il faut que tout le monde entier le découvre. Sauf qu'après, le gouvernement il va arriver, mais vous êtes complètement folle, ma vieille, hein. Faut pas faire ça, c'est top secret. Bon, bref, donc les religieux vont réagir, les médias, du coup, s'enflamment. Et puis le film, il va basculer dans quelque chose de, je trouve, beaucoup plus philosophique. C'est vraiment à partir de ce moment-là où on va vraiment nous questionner sur qui sommes-nous en fait ? Voilà, notre place dans l'univers, un grain de poussière dans tous les cas, ça ne change rien, mais pourquoi il nous envoie à nous ? Bref, ça soulève tout plein de questions intéressantes à aborder. Et donc on va quitter un peu le film politique, enfin, qui commence à se politiser, pour voilà, entrer dans cette réflexion sur l'expérience humaine, on va dire. Et donc je trouve ça très réussi, et je trouve que c'est la partie la plus intéressante du film, parce que reproche que je vais faire à Spielberg avec son Disclosure Day, c'est que Zemeckis, lui, arrive là où Spielberg échoue. Voilà. Moi, ce qui m'intéresse le plus, c'est de voir derrière comment tout se goupille, comment tout le monde réagit, puisqu'en fait, le signal qui va être reçu de cette planète sera en fait une image. Une image d'une retransmission télévisuelle, comme je le disais, du coup, diffusée en 36 et renvoyé du coup en 90, je crois, le film se passe, bref. Mais derrière cette image, il n'y a pas que l'image, il y a encore quelque chose. C'est des plans d'une machine pour aller rejoindre les habitants de Vega. Donc, on part dans quelque chose de... Je sais pas quoi dire, de beaucoup plus réussi que ce que Spielberg veut nous... montrer là avec le mec là qui a volé le stock de clés USB de la boutique où il travaillait. Bon, tu te dis, c'est bon, tout ça pour aller à la radio télé locale que personne regarde dans l'Arkansas, tout le monde s'en fout. Et ça finit, tu sais pas qu'est-ce qui se passe derrière. Tu te dis, mais c'est quoi ton film ? Bon, bref. Donc, voilà, Zemeckis arrive toujours là où on ne l'entend pas, et c'est ce que j'aime beaucoup chez lui. Voilà, c'est un réalisateur que je préfère à Spielberg, d'ailleurs. Donc, je ne suis peut-être pas très subjectif là-dessus. Et du coup, le film parle voilà, du coup, de cette découverte. Enfin, de ce que cette découverte va changer chez ceux qui vont la vivre. Alors, point négatif maintenant, parce qu'il faut bien qu'il y ait un point noir. C'est sur la conclusion. Je ne vais pas spoiler, mais comme je le disais, j'aime énormément la manière dont Zemeckis traite l'aspect scientifique, la science, on va dire, pendant tout le film. Et sur la conclusion, je suis un peu mitigé, parce que j'aurais aimé qu'il pousse encore plus le côté vertige cosmique de... en fait, on est tout petit... on découvre qu'une infime partie d'un univers immense. Et à la place, en fait, on va glisser doucement vers une réflexion qui met en parallèle, du coup, la science et la religion. Je trouve ça un peu facile. On comprend ce qu'il veut nous faire dire, enfin, ce qu'il veut dire, Zemeckis, surtout, et nous faire comprendre. Mais personnellement, moi, ce n'est pas quelque chose qui m'intéressait le plus. Moi, ce qui me fascinait vraiment dans son film, c'est de se demander que devient notre vision du monde et notre place dans l'univers, comme je le dis depuis tout à l'heure, quoi. Lorsqu'on découvre qu'on n'est pas seul. Parce que là, du coup, on a la certitude qu'on n'est pas seul. Voilà, donc j'aurais aimé que le film termine davantage sur cette idée-là. Mais bon, je ne veux pas spoil, donc je n'en parlerai pas plus. Donc voilà pour ce que j'ai pensé de ce film. Il y a encore énormément de trucs à dire dessus. Le rapport aussi au fait d'avancer seul, de la solitude, parce qu'elle est toujours seule. Mais c'est pareil, on n'en finirait jamais. Donc j'ai retenu 4 choses qui m'ont le plus marqué du film. Et voilà, je pense qu'on peut passer à la suite.
6: Il y a des jours qui ont défini ton histoire au-delà de ta vie. Comme le jour de leur arrivée.
7: Docteur Banks, suivez-moi, je vous prie.
9: Vous êtes en tête de toutes les listes de recherche de traducteurs.
10: Ce qu'ils veulent, d'où ils viennent, c'est notre priorité.
11: Tout le monde n'est pas capable d'intégrer ce genre d'expérience.
12: On fait quoi ? vivra maintenant.
13: D'autres objets similaires ont atterri partout dans le monde.
14: Il faut que nous nous adressions aux autres sites.
15: Il faut qu'on cache cette information jusqu'à ce qu'on l'ait comprise.
16: Ça veut dire quoi ?
14: Je suis pas certaine qu'ils sachent faire la différence entre une arme et un outil. Notre langue et notre culture sont complexes.
16: Comment on peut clarifier leurs intentions ?
14: Il faut que je reparte là-haut.
17: On est peut-être à la veille d'une invasion mondiale.
14: Je sais ce que c'est.
16: Nom de Dieu, à quoi elle joue ?
14: Ayez confiance en moi.
18: Oh mon Dieu.
8: Alors, premier contact de Denis Villeneuve, sorti en 2016. Donc, le film met en scène notamment Amy Adams, Jeremy Renner, Forest Whitaker, Michael Stuhlbarg. C'est quoi ces noms ? Bref, de quoi parle le film ? 12 mystérieux vaisseaux extraterrestres, que j'aime appeler des monolithes, c'est la forme de monolithe, vont apparaître simultanément aux quatre coins du globe. Pour tenter de comprendre les intentions de ces visiteurs, une linguiste de renom est recrutée par l'armée américaine afin d'établir un dialogue avec eux. Mais à mesure qu'elle progresse dans le déchiffrement de leur langage, c'est sa propre perception du monde qui commence à être bouleversée. Alors déjà, rien qu'en lisant ça, ça donne envie de le revoir. Mais bon, on va essayer de ne pas trop s'éparpiller, s'étaler. Donc encore une fois, je retiens plusieurs points qui, moi, m'ont marqué. La narration, déjà, voilà, premier point. Beaucoup de films racontent une histoire, donc voilà, début, milieu, fin. Mais lui, c'est pas tout à fait ça, voilà. C'est pas un film linéaire. Faut avoir ça en tête avant de le regarder, déjà. Je pense que c'est essentiel pour avoir une bonne compréhension du film. C'est plus une manière de penser, réellement, qu'une histoire racontée. Toute la mise en scène est pensée autour de ça, quoi. Au début, on pense qu'on regarde un truc classique, donc une tragédie, une femme qui va avoir une mission, et c'est parti. Et petit à petit, on va comprendre que le film ne raconte pas des histoires de façon linéaire. Et donc, c'est ce qui fait un film qui épouse totalement le fond autant qu'elle épouse la forme. Donc je trouve ça extrêmement rare dans le cinéma. Donc le film n'est pas là juste pour nous raconter une histoire. Il veut modifier notre manière de percevoir son histoire. Parce qu'encore une fois, je le répète, ce n'est pas linéaire. Voilà. Ensuite, le langage qui est pensé un peu... Là, on va partir dans des hypothèses, notamment celle de Sapir-Whorf. Parce que le sujet du film, en fait, c'est comment parler aux extraterrestres. Mais plus que ça, c'est vraiment, est-ce qu'on peut réellement comprendre une autre langue quand elle est diamétralement opposée à ce que nous, terriens humains, on connaît, quoi. Du coup, je parlais de l'hypothèse de Sapir-Whorf. L'hypothèse de Sapir-Whorf, encore des mots imprononçables. Qu'est-ce qu'elle dit ? Elle dit qu'en fait, la langue que nous parlons influence notre manière de penser, de percevoir le monde. Et donc les heptapodes, c'est le nom donné au E.T. de Denis Villeneuve, eux, ils ne parlent pas comme nous. Ils n'écrivent pas comme nous, ils ne pensent pas comme nous. Leur écriture n'a pas de début, n'a pas de fin. Ce sont des cercles qu'ils appellent les hologrammes, je crois. Ce sont voilà, des cercles, des espèces de taches d'encre qui n'ont pas de début et qui n'ont pas de fin. Retenez cette info, pas de début, pas de fin. Donc bref, en apprenant le langage, voilà, Louise ne traduit pas seulement les mots, elle apprend un peu à penser comme eux, puis c'est plus une manière de penser. Et c'est ce qui va bouleverser un peu tout le film. Donc, troisième point, le danger, qui encore une fois, là, n'est pas l'extraterrestre, mais, voilà, spoiler alerte, nous, voilà, encore une fois, l'homme est mauvais. C'est comme ça. Et encore une fois, ça marque énormément dans ce film parce que c'est très bien mis en scène. Les extraterrestres, tout le film, ne font rien de violent. Par contre, nous, on s'excite, on commence à... Oh putain, il a dit un truc, on n'a pas compris, mais c'est pas grave. On parle plus, on communique plus avec personne. Et ça part dans des trucs de fou. Dans le film, si vous voulez, il y a une salle, il y a un hub où tous les pays sont connectés en même temps. Donc tu as la Russie, la Chine, les Amirlocs. Je ne sais pas s'il y a la France, mais on va dire qu'il y a la France. Par exemple, il y a tous les pays qui sont en communication avec ces extraterrestres qui échangent. Et donc, il y a des petits... Il y a des petites sous-intrigues, entre guillemets, où tu t'entends que les Chinois, ben, eux, ils ont trouvé du dialogue en jouant aux échecs. Parce qu'encore une fois, c'est des maths. Donc les maths, voilà, ça reste quand même... Bon, bref, je m'égare. Mais voilà, il y a cette espèce de hub. Et ben, quand ça commence à se tendre, ben, tout le monde se déconnecte. Et il n'y a plus personne. Et tu es seul au monde. Bon, bref, c'est pour dire que... enfin, notre ridicule devant des situations où faut... savoir gérer. Donc voilà, les pays se rétractent, les armées se méfient. Donc chaque pays interprète différemment le message que des aliens nous apportent. Et encore une fois, parce que je parlais de couper les communications, et à un moment ça m'a fait rigoler parce que on apprend que un message qui nous est transmis à nous, bon, à nous, c'est les Américains, bien sûr. Ben, il faut qu'il soit mis en parallèle avec les 11 autres messages reçus des extraterrestres. Mais bon, tout le monde a coupé la communication, donc personne ne peut dire « nous, on a eu ça comme message ». Donc voilà, ça m'a fait rire. Ça souligne vraiment le problème qu'on a de communier entre tous les peuples, quoi. Bon, bref. Et je trouve cette lecture très moderne. Et pour moi, c'est ce qui fait la force du film et ce pourquoi le film va rester encore longtemps. C'est voilà, cette modernité et un récit universel, quoi, la communication. Je pense malheureusement que ça ira pas en s'arrangeant, quoi. Donc voilà, le film a déjà 10 ans. Et je pense que dans 10 ans encore, quand on le reverra, ben, on se dira la même chose. Ah, le film, il a raison, mais ça changera rien. Encore une fois, bon, bref, c'est un autre sujet. Et voilà, il montre aussi, voilà, dès que ça commence un peu à être ambigu, qu'on ne comprend pas trop, on imagine le pire et voilà, et on verrouille les peuples. Quatrième point à souligner, mais la mise en scène, comme j'en parlais tout à l'heure, il n'y a rien à dire sur sa qualité de réal du mec. Il n'a plus rien à prouver, de toute façon. C'est vraiment la simplicité à l'état pur, quoi. Il n'y a pas de spectaculaire, il n'y a pas d'explosion, il n'y a pas de grand discours, de machin, aimez-vous les uns les autres. Non, ça, c'est bon. On n'est pas là-dedans, on n'est pas dans un truc mielleux. Mais on est devant, voilà, des scientifiques qui réfléchissent, qui observent, qui cherchent à comprendre mais quelque chose qui les dépasse. Et le silence est présent... est présent tout le temps. Ça prend son temps. Ça... L'arrivée dans le vaisseau extraterrestre où il y a une espèce de changement de gravité, parce que du coup, ils y vont avec moins de charge pour arriver, on va dire, dans le vaisseau. Et il y a un espace invisible, en fait, qui, quand ils sautent, ben, ils se retrouvent à marcher sur la paroi, au plafond, quoi, presque. Donc, et toute cette scène, il n'y a pas de bruit, quoi. T'entends juste les respirations, la gravité du truc. Tu ressens les mecs qui se disent « où est-ce qu'on va ?» Ça se trouve, on va se faire désintégrer, mais on y va, c'est pas grave. Et je trouve qu'il y a voilà, très peu de réalisateurs, encore une fois, qui arrivent à créer une tension comme ça avec si peu d'artifice. Du silence. Le silence.
12: On a seulement Costello.

0: Ça veut dire quoi?
1: Offrir armes.
2: Vous avez vu ce qu'ils ont écrit?
1: En se servant d'un mot qu'ils n'ont peut-être pas vraiment compris.
0: Bon, ça suffit. Louise.
1: J'ai besoin de temps. Je suis pas certaine qu'ils sachent faire la différence entre une arme et un outil. Notre langue et notre culture sont complexes, et le même mot peut avoir deux sens différents.
3: N'allons pas trop vite. Si ça se trouve, ils veulent savoir ce qu'on peut leur offrir, au lieu de l'inverse, comme le début d'un échange.
4: Bon, mais vous avez pu entendre, ça illustre parfaitement ce que je disais. Voilà, avec le mot arme, offrir arme. Puisque faut savoir qu'ils ont une espèce de décodeur de ces fameux hologrammes. Et en fait, ça propose tout plein. Enfin, ça propose. Ça liste tous les petits détails que nous, on ne voit pas, bien sûr, parce qu'on n'est pas scientifique. Mais toutes les aspérités du cercle ben, veulent dire quelque chose. Donc, en fait, ils tombent sur offrir arme. Et là, toute la question est de dire, est-ce que arme, ça a la même signification pour eux que pour nous? Parce que c'est encore une fois, c'est notre histoire. Comme dit la linguiste, est-ce que ça ne veut pas dire vous offrir des outils? Et voilà, ça peut être rapproché à ça. Donc voilà, je trouvais que ça illustrait parfaitement ce côté communication, incompréhension que Denis Villeneuve veut nous retranscrire. Dernier point que je voudrais traiter avec vous. Le film parle surtout d'accepter l'inévitable, l'acceptation de l'inévitable. Alors, sans spoiler, ça va être un petit peu compliqué. Le film pose une question, mais terrible. C'est si tu connaissais déjà certains événements de ta vie, est-ce que tu les vivrais? Est-ce que tu vivrais quand même ces événements-là? Si tu avais la capacité de voir ben, ton futur. Je trouve ça assez très fort, puisque là, il va changer complètement de genre de film, on va dire, parce que ça reste plus vraiment du cinéma de science-fiction classique. On part vraiment dans quelque chose de... je ne sais pas comment dire, qui nous pousse à nous questionner de philosophique, mais sans trop tomber dans le mielleux. Mais bon, bref, donc, ça vient voilà, nous poser des questions sur le bonheur, sur notre relation au deuil, au temps, au choix. Donc quand je disais au début, le début de la fin, je ne sais plus ce que je disais, que je vous ai dit de le retenir, il n'y a ni début ni fin, mais retenez ça. Voilà, tout le long du film, c'est vraiment un récit déstructuré, c'est pas linéaire. Tout est pensé de façon à repenser aussi notre façon de voir le temps. Voilà, comme je disais, le bonheur, le deuil. Voilà, je trouve ça très très fort de la part de Denis Villeneuve. Donc voilà, l'émission touche à sa fin. Je pense avoir fait le tour de ce que j'avais à dire sur tous ces films. J'espère vous avoir donné envie de découvrir ou redécouvrir ces films. Mais en tout cas, ça a été un plaisir pour moi. Voilà, profitez, regardez des films, allez au cinéma. Et je vous quitte sur la musique titre, on va dire, de ce premier contact.

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C'est Alex, bienvenue sur la Piaffothèque Avicula. J'ai 15 ans et depuis l'âge de 7 ans, l'ornithologie me passionne. Chaque semaine, on va suivre ensemble un oiseau à travers ce podcast. On va découvrir qui sont-ils à travers une approche scientifique et culturelle. On va apprendre ce qu'ils représentent pour l'homme aujourd'hui, depuis la nuit des temps et dans toutes les cultures. Avicula est une dérivation du mot latin avis, signifiant oiseau. Pour ceux qui me connaissent, vous m'avez suivi il y a quelques années dans le podcast Alex autour du monde, dans lequel je m'intéressais déjà à la nature lorsque nous vivions nomades en voyage avec mes parents. Pour moi, les oiseaux représentent une certaine forme de liberté. Ils ont accès à tous les points de vue possibles, sans technologie, depuis le ciel, sur terre et sous les eaux. Pourtant, s'ils connaissent très bien le monde, nous n'en savons que très peu sur ces descendants directs des dinosaures. Écoutons ce que les oiseaux nous chantent. Dans ce deuxième épisode, la Piaffothèque Avicula part à la rencontre d'un nouvel oiseau, la tourterelle des bois. Tu la connais? En plus de ces rendez-vous réguliers de quelques minutes, nous nous retrouverons également autour d'émissions spéciales, des formats plus longs, en direct depuis des terrains d'observation et des lieux de savoir. Prochain grand rendez-vous à l'automne, je vous en dis plus très bientôt, restez connectés. 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

0: Tourterelle. Les chasseurs devront compter leurs coups de fusil. Cette année, ils ne pourront prélever que 18 000 tourterelles des bois sur le territoire national, contre 92 000 habituellement. Un quota qui soulève des incompréhensions en Gironde.
1: Vous savez, si on divise 18 000 par 1 million de chasseurs, ça ne fait pas une grosse part à l'arrivée. S'il y a des mesures à prendre, il y en a sans doute, il faudrait qu'elles soient prises au niveau international. Donc, incompréhension vis-à-vis des chasseurs français qui, dans cette méthode-là, semblent être les seuls à payer l'addition.
0: Cette espèce vulnérable a fait parler d'elle dans le Médoc, notamment dans les années 90, où les chasseurs continuaient de prélever la tourterelle au printemps pendant sa nidification. Une pratique interdite qui a soulevé l'indignation des défenseurs des animaux. Heureusement, aujourd'hui, ce braconnage n'existe plus et les tensions sont apaisées. Mais la Ligue de protection des oiseaux souhaiterait l'interdiction de cette chasse à l'année.
2: C'est pas suffisant, il faut un moratoire pendant quelques années en fait. Ce que dit la Commission, c'est que si on arrête, si on fait un moratoire dans tous les pays d'Europe, pas juste en France, mais même dans tous les pays d'Europe. Alors la France y participe, elle est même exemplaire normalement, ils veulent l'être. Si on fait un moratoire dans tous les pays d'Europe sur la tourterelle des bois, on a une chance sur deux d'enrayer le déclin dans 10 ans.
0: Insuffisant pour les uns, injuste pour les autres, une chose est sûre, avec ce quota, la tourterelle des bois aura un peu plus de répit cette année.

tourterelle des bois, ou Streptopelia turtur de son nom scientifique, est une espèce d'oiseau de la famille des Colombidae, réunissant pigeons, colombes, tourterelles ou encore tourterellettes. Pour la décrire, c'est la Colombidae la plus svelte d'Europe. Son plumage n'est pas unicolore, contrairement à celui de la tourterelle turque, sa proche cousine, et possède de nombreuses petites taches noires sur les ailes. Son ventre est également plus rosé et son œil cerclé couleur saumon. L'espèce est migratrice. Elle traverse tous les ans le Sahara en direction de l'Eurasie et de l'Afrique du Nord, où elle nidifie. Si ces oiseaux sont symboles d'amour et de dîner à la

0: Le réchauffement climatique influence sur l'arborescence des oliviers. Les branches les plus basses disparaissent alors que les plus hautes restent. Le développement de la population de tourterelles est donc directement affecté. Très difficilement observable, il convient de randonner longtemps, voire bivouaquer, pour les apercevoir. Souvent cachés dans les bois, on les reconnaît grâce à leur vol rapide et leur décollage brusque. Ou encore leur chant, appelé gémissement, un roucoulement étouffé, bien plus joli que celui des autres Colombidae. Personnellement, je le trouve plus doux, davantage élégant. Ce chant mélodieux est composé de répétitions, moins saccadées et appuyées que celui des autres Colombidae, tels que le pigeon ramier ou le pigeon visé. On l'associe en conséquence, dans l'imaginaire collectif, au chant agréable, non effrayant du crépuscule, peuplant par exemple les contes ou les films Disney. C'est tout le paradoxe. Surreprésentée dans l'industrie du divertissement, sa population est pour autant en fort déclin au niveau mondial, plus particulièrement en France. Classée espèce vulnérable depuis 2015, sa population a chuté en 35 ans de 15 à 3 millions d'individus, équivalent à une chute alarmante de 78%.
1: Aujourd'hui, je voudrais dire à Laurent Duplomb qu'il lève la tête, les yeux au ciel, et qu'il regarde, parce que de nombreuses victimes sont déjà parties.
0: Constatons sur ce point la non-action criminelle de l'État français. L'espèce a beau être vulnérable et en déclin, aucune zone de protection n'existe sur le territoire hexagonal, alors que l'on en dénombre 72 chez nos voisins européens, notamment en Italie, en Espagne, aux Pays-Bas, en République tchèque, en Serbie et même en Ukraine. Et ce alors qu'en France, la population chute tous les ans d'1 à 2% supplémentaires. Une chute vertigineuse, directement liée à l'usage intensif de pesticides et herbicides, auquel la tourterelle est particulièrement sensible. Pour ne rien arranger, le peu d'individus que compte encore l'espèce est victime d'une chasse intensive. Les traditions ont la peau dure. Dans de nombreuses régions, la tourterelle est l'objet de battues associées à de grands rendez-vous culturels. Peut-être est-il temps en 2026 d'arrêter de faire passer la mort du vivant pour une célébration. On peut comprendre que consommer la viande de tourterelle soit une tradition, mais pas une persécution. Réponse là encore de l'État français, rien. Pire, on touche au ridicule. Le respect des pseudo-quotas imposés aux chasseurs table sur du déclaratif. À chaque tourterelle tuée, le chasseur est censé en reporter la mort en ligne sur un site prévu à cet effet. Autant dire qu'en mesure de protection, on peut mieux faire. On estime le braconnage à plus de 600 000 individus tués tous les ans en Europe.
2: C'est l'histoire d'un homme qui tombe d'un immeuble de 50 étages. Le mec, au fur et à mesure de sa chute, il se répète sans cesse pour se rassurer. Jusqu'ici, tout va bien. Jusqu'ici, tout va bien. Jusqu'ici, tout va bien. Mais l'important, c'est pas la chute. C'est l'atterrissage.
0: Un exemple marquant, la tourte voyageuse. Une espèce de Colombidae proche de notre tourterelle du jour. Chassée des années durant dans un contexte similaire, jusqu'à avoir aujourd'hui complètement disparu. On en dénombrait entre 3 et 5 milliards d'individus répartis dans toute l'Amérique du Nord. Chassés par les Amérindiens en quantité, sans que jamais leur prélèvement régulier n'impacte la survie de l'espèce, celle-ci, en revanche, a dû faire face à l'arrivée des colons européens, à un tout autre fléau, leur concours ahurissant, récompensant le chasseur ayant à lui seul abattu les 30 000 individus en une seule partie de chasse. C'est fou!
3: Désolé, je peux pas le prendre.
4: Oh non, ne me dites pas ça.
3: Je l'ai bien examiné, il n'est pas fou. C'est un petit mental qui a une incapacité totale à s'extraire du présent.
4: Parlez clairement, docteur.
3: D'accord. En clair, il est incroyablement con.
4: Docteur, il faut me débarrasser de lui. Je suis sûr qu'il serait mieux à l'asile.
3: C'est un asile de fou, pas un asile de con. Il faudrait construire des asiles de cons, mais vous imaginez un peu la taille des bâtiments.
0: Je vous parlais de la symbolique entretenue autour de la tourterelle. Fidélité, romantisme. Qu'elle soit des bois, en campagne ou turque en ville, elle incarne la pureté, la paix. Elle est, par exemple, l'oiseau d'Aphrodite. Par ailleurs, elle est considérée comme une vigie dans la culture populaire des Balkans. On pense que lorsqu'une tourterelle roucoule sur son doigt, c'est que quelqu'un se rapproche de la maison, quelles que soient ses intentions. Elle protège ainsi le foyer. Le livre « Tourterelle de mon enfance » de Béatrice Lalinon fait le lien entre sa propre enfance, son contexte familial et le comportement de l'oiseau.

0: dressant le parallèle entre le nid et le foyer. À l'image du balbuzard, on l'a vu dans le précédent épisode, oiseau de bonnes augures, emportant avec sa disparition les messages du destin qu'on lui prêtait de transmettre. Ici, la tourterelle reflète une fois encore notre étrange rapport au monde. En l'exterminant, nous perdons à la fois une certaine idée du lien entre les hommes et notre capacité à anticiper l'avenir.
1: Vous n'avez pas d'avenir, vous n'avez pas d'avenir.

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À la semaine prochaine pour découvrir ensemble un nouvel oiseau. D'ici là, volez de vos propres ailes!

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Par les textes et les musiques que nous allons vous proposer, nous interviendrons une fois de plus sur l'espace et le temps. Amis dispersés, vous qui n'aviez plus rien dans le sablier, vous êtes toujours les bienvenus.

0: metteur en scène juif allemand se terre dans le sous-sol de son théâtre où se déroulent des répétitions. Il les dirige de là, par l'entremise de sa femme, Marion, comédienne principale et directrice du théâtre. Retrouvons donc ces deux protagonistes, interprétés par Hans Bennett et Catherine Deneuve.
1: Ça me tente pas, mais j'ai pas les moyens.
2: Mais vous plaisantez ou quoi?
1: Non, je mets de la teinture.
2: Oui, moi aussi c'est de la teinture.
1: Ah oh oui, mais toi tu fignoles, tu dessines même la couture.
2: Ah oui. Ah oh oui, quel raffinement.
1: Ouais, on fait la couture avec un pinceau, puis pour que ce soit bien droit, c'est plus prudent de se faire aider.
2: De préférence par un monsieur.
3: Qu'est-ce que c'est, ce journal d'aujourd'hui? Vous le saviez que la zone libre était envahie?
2: On l'a annoncé ce matin à la radio.
1: Nous, ça change rien, mais pour ceux de la zone libre, ça va être gai.
2: Ça, on pourra descendre dans le midi.
1: Pour envoyer les paquets.
4: La zone libre est envahie? Je vois pas ce que ça change. Tu voulais me faire traverser la moitié de la France pleine d'Allemands? Eh bien, je traverserai toute la France.
3: Tu ne traverseras rien du tout. Les Allemands sont partout. Le moindre camion est arrêté et fouillé tous les 50 km. Et puis j'ai parlé avec le passeur, il est mort de frousse, il ne veut plus entendre parler de rien. Non, non. Ces passages sont devenus trop dangereux pour tout le monde.
4: Alors, qu'est-ce que je deviens, moi?
3: Tu restes ici en attendant que ça se tasse.
4: Je peux plus rester ici ou alors je deviendrai fou. C'est pas une vie. Tu t'es jamais demandé ce que je faisais ici toute la journée? Bon, je lis beaucoup, tu sais. J'écoute des mensonges à la radio. Ensuite, je lis des mensonges dans le journal. Et alors, pour empêcher mon cerveau de se ramollir, je décide de faire des mots croisés. Tu veux le voir, mes mots croisés? Eh bien, tiens. En 6 lettres, symbole de la bassesse, youpin. Dans l'autre sens, toujours 6 lettres, rapace puant. Outre. Ceux-là sont pour les enfants. On ne s'en méfie jamais assez. En 4 lettres, ça commence par un J. Alors, j'arrête les mots croisés. J'écoute les bruits du théâtre. Je guette les pas dans l'escalier. J'attends que tu viennes. J'attends. J'en ai assez d'attendre. Combien d'années un homme a à vivre? Je n'en peux plus, Marion, je n'en peux plus. Je m'en vais.
3: Mais où tu vas?
4: Je sors d'ici, je m'en vais. Je vais les voir.
3: Mais qu'est-ce que tu dis?
4: À la mairie, au commissariat, je vais leur expliquer. Je vais me déclarer, je vais me mettre en règle.
3: Mais tu es complètement fou, mais qu'est-ce que tu fais? Mais tu ne sortiras pas d'ici, mais qu'est-ce que tu veux? Alors, comme concentration, c'est ça que tu veux?
4: Laisse-la passer.
3: Tu ne sortiras pas d'ici.

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2: Je vous propose d'écouter un petit exercice de style avec des mots choisis parmi les « je », les « che », les « se ». Les phrases comportant parfois un enchaînement de mots dont la prononciation met parfois la lectrice, la narratrice à rude épreuve.
3: Oh, j'ai chaud. Chez Sacha, Angèle et Gilles en gilet gel.
4: Angèle et Gilles en gilet gel ? Chez Sacha ?
3: Si, si.
4: Bah, ici, chez Serge, il fait chaud. J'ai chaud. J'ai si chaud.
3: Il fait si chaud chez ce cher Serge.
4: J'ai chaud chez ce cher Serge.
3: J'ai chaud chez ce cher Serge.
4: Vraiment, j'ai chaud. J'ai chaud chez ce cher Serge. Chez Serge, j'ai vraiment chaud. Serge, sois chic, baisse le chauffage.
3: Serge, je le veux, je l'exige.
5: J'ai très chaud chez ce très cher Serge.

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1: 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Quant à la question « Mais qu'est-ce qui sépare donc les religions ?» La réponse n'est pas tant la bêtise humaine, mais beaucoup plus l'absence d'ouverture à la connaissance qui, encore aujourd'hui, aveugle la plupart de nos semblables.

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2: L'entretien que vous allez écouter a été enregistré le 31 mai 2023.
3: Dans notre studio aujourd'hui, Philippe. Philippe, es-tu prêt pour tes impressions musicales ?
4: Eh bien oui, en avant la musique.

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1: Ah, ça donne bien l'envie de retourner dans les années 30, sur les bords des rivières et notamment de la Marne, avec les guinguettes. Ça me fait penser à un film dont j'ai oublié le nom, dans lequel Jean Gabin venait chanter une chanson un peu dans cet esprit-là. Accordéon et tout ce qui allait avec, donc, la fête populaire.
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Ça, c'est un genre musical qui me parle peu. Bon, on fait appel effectivement aux technologies modernes, on rajoute des effets sur la voix, ce qui fait que bah, déjà, on ne peut pas savoir si le chanteur chante naturellement bien, donc c'est un peu dommage, mais ça fait partie des univers musicaux que les jeunes générations aiment entendre, ce qui n'est pas la mienne, puisque je suis d'une génération antérieure.

Le grand Jacques Brel, bien sûr. Si je cherche un peu, je pense que je peux reconnaître la voix du chanteur. Ça se pourrait bien. C'est une belle reprise. Accordéon, donc ça fait penser au bord de mer. Le port, les bouges, la nuit, des ambiances un peu glauques. Et puis, on revient pour finir toujours à Jacques Brel, qui nous a quittés bien trop tôt.

Ambiance tribale, les vibrations de la terre, ça fait penser à des rythmes qu'on entend assez souvent encore dans les peuplades reculées, soit en Afrique, soit en Amazonie peut-être, parce qu'on les voit un peu moins, et puis aussi dans les îles du Pacifique, c'est probablement ce genre de rythme qu'on entend encore dans des fêtes de village, au moment où tout le monde se met autour pour danser, chanter et faire la fête.

0: Si c'est de la musique, ça doit être très expérimental. Mais c'est peut-être des sons venus de l'espace, va savoir. En arrivant à décrypter le langage, on se rendra peut-être compte que ce sont des gens qui essayent de communiquer avec nous.
1: Merci Philippe pour tes impressions musicales. Nous t'avons proposé tout d'abord Albert Préjean, la chanson Dédé de Montmartre, extraite du film d'André Berthomieux, réalisé en 1939 et sorti en 1940. Albert Préjean, qui était acteur et chanteur. Le deuxième extrait proposé à Philippe fut Gazo, au style rap. Le titre rappelle l'album KMT de 2022. Ensuite, l'extrait d'une audition réalisée en juin 2009 à l'école de musique de Chenôve, en Côte d'Or, à l'accordéon Arnaud, au chant Michel, pour une reprise du titre de Jacques Brel dans le port d'Amsterdam. Le quatrième extrait, ce sont des bruits lors d'une manifestation pour préserver l'espace autogéré des tanneries, boulevard Chicago à Dijon. Dans les anciens abattoirs, un reportage fait en juillet 2000. Enfin, la musique concrète de Pierre Henry, le titre Après la mort, d'après le livre des morts tibétains, l'album Le Voyage, sorti en 1967. Pierre Henry terminait les impressions musicales de Philippe.

0: pour avoir fait commerce avec des tyrans, des bandits, amplifiant constamment les faiblesses de la nature humaine.
1: Coupable !
0: Pour avoir diffusé en permanence des énergies d'ondes négatives.
1: Coupable !
0: Pour avoir influencé les peuples afin que les peuples se mentent à eux-mêmes.
1: Coupable !
0: Pour avoir entretenu l'inculture des masses populaires et organisé le déclenchement de la guerre.
1: Coupable !

ses jacassements incessants caractéristiques, ainsi que son aptitude à produire toutes sortes de cris étranges, lui ont valu le qualificatif de bavarde. Souvent en groupe, pendant l'hiver, où les disputes sont fréquentes.

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3: Nik.
4: Liberté, égalité, fraternité.
5: Liberté, égalité, fraternité. Dans la circulation routière? Pas sûr.
4: Automobile, bus, poids lourd, moto.
5: Sur les routes,
4: les chemins,
5: les autoroutes,
4: nous ne sommes pas à égalité.
5: Puissance des moteurs,
4: expérience de la conduite,
5: structure des véhicules,
4: innovation technique.
5: Lorsque vous conduisez sur les routes, les chemins, les autoroutes,
4: liberté, égalité, fraternité.
5: Pas sûr. Vraiment pas sûr.

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Le pouvoir n'hésite pas à faire passer pour vie humaine ce qui n'en est que le substitut piteux. Ainsi, l'attention de la société, pour faciliter la domination du pouvoir, est-elle consciemment détournée d'elle-même, c'est-à-dire des affaires de la société ? En fixant toute l'intention de l'individu à ras de terre sur ses intérêts de consommateur, on veut le priver de la capacité de percevoir son degré croissant d'asservissement spirituel, politique et moral. Václav Havel.

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Les apparences sont trompeuses. Dans quel monde vivons-nous? Quelle est sa nature? Une seconde dure-t-elle une seconde? Un mètre mesure-t-il partout un mètre? Est-ce que le temps et l'espace sont constants? En 1905, Albert Einstein a publié une théorie qui a totalement bouleversé l'image du monde que nous avions jusqu'alors. Il a découvert que le temps peut se contracter. Il a ainsi ouvert la porte sur un monde inconnu et mystérieux au-delà de nos perceptions traditionnelles. Un monde en apparence inaccessible et pourtant à portée de main.

Et c'est avec les rythmes syncopés de tout rococorote que nous terminons cette émission anachronique préparée par Henri Dieudonné Parju et Charles Hamel. Auparavant, vous avez pu écouter les chansons et musiques de Sernskinski, Georges Delerue, un orgue double biphone, German Goldstein, Raymond Lefebvre, Jeanne Moreau, U2, Isabelle Aubray, Beckham, Hubert Félix Thieffen et donc, juste à l'instant, tout Rococo Rot. Vous avez croisé les textes de Virelang et de Vaclav Havel. Nous avons eu plaisir à accueillir dans notre émission Christian et Charles pour leur lecture, Bruno, Philippe, Michel et Richard pour leur vocifération. Sans oublier Philippe pour recueillir ses impressions musicales et Marielle pour partager avec elle sa connaissance parfaite de la pie bavarde. Enfin, nous vous avons proposé un extrait de l'excellent film de François Truffaut, Le dernier métro.

nous dédions cette émission aux grenouilles. Non, non pas aux grenouilles de bénitier, aux grenouilles de laboratoire atrocement mutilées, disséquées, vivantes, au nom de l'apprentissage des sciences de la vie et de la terre.

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1: Salut à vous, chères auditrices et chers auditeurs de Rock à la Casbah. Soyez les bienvenus dans l'édition 2026 de nos mixtapes estivales, pour lesquelles, comme chaque année, nous avons demandé à des personnes dont la sensibilité artistique nous touche particulièrement de composer une heure de playlist pour vous ravir les oreilles. Cette semaine, c'est la musicienne californienne Angel Deradourian qui se prête au jeu de la mixtape pour Rock à la Casbah. D'origine arménienne, la guitariste-chanteuse est mieux connue sous son simple nom Deradourian. Après avoir été membre durant plusieurs années des Dirty Projectors, un groupe de rock majeur originaire de New York, elle s'est finalement lancée dans une carrière solo. Son troisième et nouvel album, Ready for Heaven, est sorti dernièrement chez Fire Records, un label londonien au nez creux. Angel a pris l'exercice de la mixtape avec beaucoup de sérieux et s'est fendue d'une sélection d'une finesse remarquable. Aussi, durant l'heure qui suit, vous pourrez entendre des sons venus du folklore musical de peuplades issues des quatre coins du monde. Au programme, Victor Jara, Killa Payoun, Catherine Ribeiro et les Deux Bis, Gal Costa, Amadou, High Life, Sybil Bayer, Born Running, Ragnar Johnson et Jessica Meyer, Alku Waiku, Caetano Veloso, Violeta Parra, Candomblé, Los Gaiteros de San Jacinto et Rafael Pérez Garcia, Alan Maralung et Peter Manaberu, Rigo Tovar et White Magic. Mais commençons tout de suite par le titre Caño More Citizens de Chamar.

0: Regarde, ils sont tous comme des cons là, avec leur Spider-Man et le PD en collant. 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

C'était Keeping the Walls from the Door de White Magic, le dernier morceau de cette nouvelle mixtape estivale de rock à la Casbah, proposée par la guitariste-chanteuse californienne Dera Dourian. On se retrouve la semaine prochaine pour une nouvelle heure de musique finement sélectionnée par nos invités. D'ici là, portez-vous bien et retrouvez le podcast de cette émission ainsi que sa playlist commentée par son autrice sur notre site casbah-records.com. 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

Cette nuit-là, elle était belle. Je l'ai trouvée au coin de la ruelle, presque dévêtue et perdue. On m'avait dit, tu verras. Il y a tout ce qu'il faut. Tu trouveras. Tu trouveras une nana pour quelques heures. En arrivant au Saint-Denis, j'ai tout de suite vu cette fille. Un peu jeune et hyper sexy. Maquillée aux vêtements très serrés. Et je l'ai suivie. Bien sûr, sans la tenir par la main, quelques rues plus loin, passage Ponceau dans un coin. Près de la maison des sons. Une allée délabrée avec un homme à l'entrée. Tellement facile pour lui, ce métier. Pour elle, c'était la routine. Le travail du sexe pour avoir le droit à la cantine. Et tout naturellement, elle se dévoile charnellement. Très belle ou trop belle. Et moi, très mal à l'aise, je lui dis que c'est la première fois. Alors qu'elle, ce soir-là, c'était la dixième ou peut-être plus. Je l'ai regardée, je n'ai pas compris, elle avait l'air gênée. Et si c'était sa première soirée? Je lui ai demandé un verre d'eau, et si je pouvais ouvrir le rideau, sans être surpris, les volets étaient clos. Un monde caché, un monde de taré. J'ai commencé à me déshabiller, et même pas ceux qui me parlaient du vite fait pour ne pas s'attacher, trop compliqué, beaucoup trop de risques, de danger. Mais je recherchais un moment complice, sans ce putain de vice. Je suis resté 4 heures sans la toucher, 4 heures. Une putain de gêne, une honte. Je me suis habillé et lui demanda son âge, qui fut la moitié du mien. 15 ans. Mon sang fut glacé, je fus dégoûté, et j'eus ces quelques pensées pour toutes ces filles que j'ai vues.